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0: Ah, je vois que certains d'entre vous là ont des petits yeux là. Ça va en ce dimanche matin, tout va bien. Bon, ben les amis, je suis ravi de vous retrouver. Et oui, c'est Denis pour vous accompagner jusque midi. Et oui, nouveau rendez-vous. Je suis en votre compagnie le samedi et puis le dimanche entre 8h et midi pour vous sortir du lit, voilà, vous accompagner. Si je pouvais vous apporter le café, croyez-moi, je le ferais bien là à travers la radio. En tout cas, j'ai de la musique. Si si, avec entre autres choses pour bien commencer ce dimanche, son de Camille MB entre autres choses ou encore Scarlett Ohana, hein, et puis Antoine Hainaut, entre autres choses, là pour ces prochaines minutes, durant cette heure-ci que l'on commence ensemble. Bon réveil, bon week-end, j'espère que tout va bien. Bonjour Bruxelles.
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1: Ah, c'est qu'il a des choses à raconter, hein, il a des choses à dire. Zaymoun avec deux hivers. On poursuit ? Eh ben écoutez, en ce dimanche matin, moi j'ai plein de bonnes choses, hein, plein de bons sons pour bien commencer la journée. C'est important. Du bon son, on en a quotidiennement, remarqué, 24 heures sur 24, hein, ici sur BX1. Entre autres choses, son de Condor, Camille MB. Et puis là, voici Swing avec le titre Magritte. 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

0: Que certains ouvrent à peine les yeux à cette heure-ci. Eh bien, bonjour, bonjour Bruxelles, c'est BX1, votre radio bruxelloise, et merci de nous faire confiance en ce dimanche matin. Vous savez, on a plein de rendez-vous pour vous. Je vous parlerai notamment de la matinale avec Jules et Fanny que vous pouvez retrouver en semaine. Autrement dit, ils seront là dès demain à partir de 7h. On en reparlera après cette petite pause et puis aussi le son de Camille MB, le titre Les Euros, juste après ceci.
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Leçon de Smalo avec Moneyback sur BX1. Alors demain ils seront de service, hein. À cette heure-ci ils seront sur antenne. Je parle évidemment du fameux duo, hein, nouveau duo de la matinale qui vous sort du lit. C'est Jules et Fanny, ils officient tous les jours du lundi au vendredi en radio, télé, sur BX1 entre 7h et 9h, histoire d'avoir en tour d'horizon de l'actualité, tout ce qui se fait de bien au niveau culturel, plein de curiosités donc, et puis plein de bonne humeur évidemment, à ne pas manquer dès demain 7h.

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0: Il s'appelle Antonino. Eh oui, pop en l'air, c'est ce qu'il nous chantait, c'est ce qu'il nous interprétait. Big Sam, bon dimanche. On poursuit dans un instant, bien sûr, tout en musique, avec notamment BRNS, mais aussi Camille MB, juste après ceci.
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0: artiste incontournable, évidemment, de la scène bruxelloise, de la scène belge, c'était Camille MB, avec dans le rétro, une des chanteuses, pour la petite anecdote, préférée d'un certain Stromae. Eh oui, le maestro, c'est dire. Camille MB que l'on adore et que l'on salue, peut-être qu'elle nous écoute ainsi en ce dimanche matin. On a plein de bonnes choses, notamment le son de Cléo, Joycey, et là c'est Grey Lodge avec Acid, pêle-mêle, c'est ce que l'on s'écoute tout de suite sur BX1, votre radio bruxelloise. Vous êtes de plus en plus nombreux à nous retrouver et on vous dit merci pour votre fidélité.
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Sachez-le, c'est en réel plaisir, en réel bonheur que de pouvoir ainsi vous accompagner dorénavant tous les samedis et dimanches en matinée. C'est un moment tout particulier. Hein, et puis on se fait plaisir hein, entre 8h et midi, comme tous les jours, hein, remarquez, avec le bon son de BX1. Et là, c'était Solstice, le titre Ami. Et puis, puisque l'on parle de rendez-vous, bah, sachez-le, j'aurai la chance aussi de vous accompagner exceptionnellement durant cette semaine-ci entre 16h et 18h. Ça, c'est Bruxelles Centrale. Ce nouveau rendez-vous que l'on vous propose en compagnie de Jeanne, j'ai l'occasion de remplacer mon ami Sébastien. Là, je le salue par la même occasion. Il a hâte de vous retrouver. Toujours est-il que j'espère que c'est bien noté hein, de votre côté. Ce fameux rendez-vous Bruxelles Centrale, c'est tous les jours du lundi au vendredi entre 16h et 18h.

0: Chloé du Trèfle que l'on s'écoutait en ce dimanche matin. Bah oui, tranquillou là pour commencer cette journée. Bon, vous le savez, ça a été une semaine bien chargée hein, de notre côté avec cette rentrée. J'imagine que de votre côté, ce fut pareil. Hein. Semaine de reprise pour la majorité d'entre vous, en tout cas ici. Et bien, plein de nouveaux rendez-vous que l'on vous propose en télévision, en radio. Bah, dans ce rendez-vous-ci, tiens, hein, que je vous donne tous les samedis, dimanches, en matinée, pour vous sortir du lit éventuellement, vous accompagner peut-être, qui sait, dans la salle de bain ou dans la cuisine. Bref, on est là à vos côtés. Certains sont peut-être sur la route, en tout cas, où que vous soyez. Merci de nous faire une petite place ainsi chez vous. C'est votre radio bruxelloise. Et oui, on est encore plus proche de vous avec eh bien, des nouveaux visages, des nouvelles voix. Plein de bonnes choses que vous pouvez retrouver d'ailleurs en détail hein, sur notre site internet. C'est BX1, bien entendu.
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je vois que certains ouvrent les yeux là. Eh oui, bah écoutez, bienvenue, hein. Eh oui, on ouvre les yeux, on ouvre bien grand ses oreilles. Et c'est dimanche. Eh oui, on se la coule douce. On est là avec vous en musique. Et puis eux, ils seront bien réveillés déjà cette heure-ci dans moins de 24 heures pour le coup, hein. Eh oui, ils se réveillent tôt pour vous réveiller. Je parle de Jude et Fanny, le fameux duo de la matinale que l'on vous propose. Eh bien, depuis quelques jours, c'est cette nouvelle matinale que vous pouvez retrouver en radio et en télévision, à ne pas manquer dès demain.

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Une des artistes préférées de Stromae, figurez-vous, et oui, une certaine Camille MB. Bah, c'est qu'on commence à bien la connaître, hein. Camille MB, avec le titre 16 ans dans tes veines. Tout va bien, là, en ce dimanche matin? Allez, hop là. Du son de Le Manou, par exemple, Stace, et là, c'est Boa Ju, histoire de vous saluer. Je vous ouvre bien grand les bras pour ceux et celles-là qui viendraient de nous rejoindre. Et ouais, je vois des nouvelles têtes, là. 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

Vous faites quoi ce dimanche? Hein, j'ai envie de tout savoir, moi. Petit curieux que je suis. Ben oui, vous êtes en train de faire quoi là maintenant? Et est-ce que vous avez des projets, tiens, pour la journée? En tout cas, j'espère que vous avez passé une bonne semaine, semaine de reprise, hein, pour la plupart d'entre vous. Et puis là, profitons de ce week-end pour se détendre et profitons de la musique que l'on vous propose sur BX1. C'était le cas ici du son de Le Manou.

Chéri Coco, c'était interprété par Badi sur BX1. Ça va bien ce dimanche matin? Ouais. Bon, bah écoutez, et j'espère que vous avez plein de projets. Peut-être irez-vous justement à la Fiesta Latina. C'est encore aujourd'hui, mais bien sûr. Hein, et attention, c'est au cinquantenaire hein, cette fois-ci. Ils ont décidé de s'installer là-bas pour marquer le coup pour les 25 ans, la 25e édition en réalité de ce fameux festival où vous aurez l'occasion de vous plonger dans l'ambiance latino. Eh ouais, il va faire chaud, même si la météo n'est pas trop de la partie en tant que telle. croyez-moi, vous allez pouvoir danser, chanter, bien manger aussi. C'est cet événement à ne pas manquer qui prend place encore donc aujourd'hui. Et ça se passe au cinquantenaire.

0: Alors, on aime beaucoup Azizam avec Talk to Me que l'on s'écoutait sur Big Sound. Bon week-end, bon réveil peut-être. Et oui, il y en a qui se réveillent, c'est vrai, seulement là maintenant. En tout cas, bienvenue, il y a de la place pour tout le monde. Hein. Big Sound avec la suite de la musique juste après ceci.
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Sur les hauteurs de Liège, il y a eux, hein, le son des Icons, hein, le groupe que l'on salue, et en l'occurrence Open Isis que l'on s'écoutait un instant sur BX1, alors que c'est vrai, certains ouvrent à peine les yeux là, hein, ce dimanche. Mais oui, on se réveille à la cool, on en profite peut-être la grasse mat, en tout cas on va bien ouvrir les oreilles là avec ce son-ci, Indigo Mango, c'est ce qu'on s'écoute. 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

0: 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Et puis là, c'était Lisco avec Lean On côté musique.
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0: Alors va-t'en. On aime bien vous faire découvrir des nouveaux artistes, des artistes émergents et puis des artistes de la scène plutôt alternative. Hein, c'est ce que l'on vous propose aussi dans notre programmation avec tous ces artistes issus de la Fédération Wallonie-Bruxelles, Bassman en l'occurrence, et puis pour la suite 13 Mini, et oui, cet autre concept avec le titre 5 fois. J'en profite aussi, c'est vrai, hein, pour faire un petit clin d'œil à Aline qui vous propose justement une émission quotidienne dédiée à la scène alternative, à la culture. Et c'est quotidiennement sur BX1 dès 9h du lundi au vendredi.
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1: Ah, toujours beaucoup d'émotions, hein. Eh oui, quand il chante, il interprète ses titres avec les tripes, hein. C'est Teddy Bear, bien sûr. Difficile de passer à côté de lui, hein. C'est vraiment l'artiste de la Fédération Wallonie-Bruxelles dont on parle beaucoup et un petit peu partout. Le titre Tout va bien. Et c'est vrai, tout va bien. Le dimanche, je sais pas si vous l'avez remarqué, mais en général, c'est beaucoup plus simple que les autres jours. Bah, profitez-en, justement. On est à vos côtés. C'est BX1.

Frénétic que l'on s'écoutait sur VX1. Bon dimanche, bon week-end, j'espère que vous en profitez bien. Je ne sais pas si vous connaissez le groupe Turquoise. Et ils sont bruxellois, ils sont fans des années 80 et vous allez l'entendre, ça se ressent à peine dans leur musique. On les salue, le groupe Turquoise avec le titre « Avant demain ». ».

0: Le son de Otoko. Eh oui, avec trois O au début, hein, d'ailleurs. O-O-O-T-O-K-O. Comme ça, vous savez tout. Le son que l'on s'écoutait sur BX1. Merci d'être là. Restez bien dans les parages. Eh ouais, la suite de la musique, ça revient juste après ceci.
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Qu'allez-vous faire ce dimanche? Hein? Ah, j'ai envie de tout savoir, moi. Hein. Je suis un petit curieux, je suis de nature curieuse. En tout cas, vous le savez, le dimanche, comme tous les autres jours de la semaine d'ailleurs, hein, il y a une multitude de choses à faire à Bruxelles. Faut-il le rappeler? Vous pouvez encore profiter hein, de ce fameux festival Latino, c'est Fiesta Latina. 25e édition. Et ouais, c'est un événement, évidemment, à chaque fois qui rythme la vie de Bruxelles. C'est tous les ans et cette année-ci, pour marquer le coup des 25 ans, bah, figurez-vous, il se trouve au cinquantenaire, ceci depuis vendredi en réalité, et vous pouvez encore les retrouver aujourd'hui pour vous plonger dans cette ambiance latino, plein d'activités. Et en plus, bah, figurez-vous, vous pouvez bien manger là-bas. C'est à découvrir éventuellement si vous ne connaissez toujours pas cette ambiance. Attention, on risque d'être accro. Hein. C'est encore aujourd'hui donc au cinquantenaire, Fiesta Latina.

0: Là, mais quelle voix, Winterwoods avec On My Own sur BX100. Bon, ben vous restez bien là parce que j'ai encore plein de bonnes choses là à vous diffuser avant midi. La suite de la musique, ce sera juste après ceci.
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Guilt avec le titre People sur BX1. Très très bon dimanche et il sera bon ce dimanche avec notamment le son de BX1, j'imagine, là, qui va vous accompagner tout au long de la journée. En tout cas, en ce qui me concerne, je vous quitte ici pour vous retrouver, en l'occurrence demain. Je remplacerai avec beaucoup d'honneur mon ami Sébastien dans l'émission Bruxelles Centrale. Ça, c'est votre drive, hein, autrement dit l'émission de fin d'après-midi entre 16h et 18h. Pour vous accompagner peut-être après le boulot. En tout cas, ce sera en compagnie de Jeanne et avec plein d'invités, plein de curiosités à ne pas manquer dès demain.

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1: Hello, Pierre Baudeau au micro. Welcome dans Background, toute nouvelle émission sur BX1, la radio. Background entre 12h et 13h est rediffusée de 18h à 19h tous les jours de la semaine. Dans Background, nous recevrons une ou un artiste de la Fédération Wallonie-Bruxelles qui assurera la curation musicale. En d'autres mots, l'invité pilotera la programmation de l'émission avec ses coups de cœur, ses découvertes, ses influences, ses incontournables et bien sûr ses propres créations. Cette semaine, notre invité est Michael Asson, alias Miga.

Nakazaki, multi-instrumentiste, basse, guitare, clavier, il est depuis près d'un quart de siècle un des trois piliers du groupe Ginzu. Ginzu, de retour dans l'actu en 2026 avec un nouvel album intitulé WOWA, acronyme de When Other Worlds Away. Ginzu qui a rendez-vous avec le public bruxellois. Ce sera à Forêt Nationale le 29 octobre. Et pour commencer ce background, on se plonge dans le nouvel album de Ginzu avec l'un des morceaux incontournables de ce disque Snow White, mais aussi on fait un retour dans le passé avec un extrait du premier album du groupe, Electronic Jacuzzi, et là le morceau s'appelle Dolly Fisher, mais d'abord Snow White.

0: Bonjour Mika.
1: Bonjour Pierre.
0: Avant d'en venir à la playlist, on va prendre des nouvelles de Guinzou. En 2026, l'année du retour aux affaires pour le groupe. Alors, quel est le bilan personnel après ces quelques mois, l'album en tournée maintenant?
1: Le bilan personnel, premier mot c'est ouf, on y est arrivé. Ouais. Parce que c'était quand même très long, les 12-13 ans de travail entrecoupés de quelques petites pauses. Voulu ou pas voulu, enfin bon, ça, on n'a jamais vraiment trop calculé, on travaillait quand on voulait travailler, et puis quand on voulait tout jeter, on faisait une petite pause, parce que ça nous arrivait plusieurs fois, on a tout jeté, d'où les 12-13 ans d'attente, et puis là-bas on est parti en tournée avec un petit contretemps accidentel au mois de juin, et...
0: Oui, John chute à vélo, vous avez dû reporter des concerts,
1: ouais,
0: dans ceux de l'ancienne Belgique,
1: par exemple. Il se dit, je vais aller répéter à vélo, alors qu'il a une voiture, et pas de casque. Donc, à la limite, je veux bien qu'il aille, mais quand il a un casque, mais bon. Après, ça, c'est comme ça arrive.
0: C'est un petit...
1: Et puis, maintenant,

0: tous les concerts, sauf trois, qui ont été reportés. Et on est parti sur d'autres... sur des festivals en France qui se sont très bien passés.
1: Vous étiez encore occupé le week-end dernier ?
0: Oui, samedi dernier, près de Valence, dans un tout petit festival. C'est un peu, presque, je dirais, presque les festivals qu'on préfère, les capacités de 2 à 3 000 personnes, où on arrive à regarder tous les participants, toutes les personnes du public dans les yeux, presque. Et là on c'est vraiment les plus chouettes ambiances, quoi.
1: Par rapport aux albums précédents, ce long temps de gestation, de création, de récréation, est-ce que ça rend cet album particulier par rapport aux autres ?
0: Je sais pas, ça c'est à vous de me le dire, mais c'est-à-dire que c'est le seul album où il y a des morceaux qui ont mis 12 ans à être finis, quoi. Vu que les autres, on a toujours mis 4-5 ans à les faire, et sur cet album, il y a des morceaux qu'on a terminés en 10 minutes, du début à la fin, un matin en arrivant au local, et d'autres morceaux qu'on a réenregistrés 50 fois, qu'on a jetés, qu'on a recomposés, qu'on a dit la moitié là on jette, on garde que le début, on rajoute un autre début derrière. Enfin, et c'était du collage et de la réflexion permanente. Et donc ça donne des choses... pourtant, qui ne sont pas disparates pour moi, parce que ce qu'il y a avec Ginzu, c'est qu'on n'est pas tous aucun d'entre nous n'est un grand musicien, on n'est pas des techniciens, la plupart d'entre nous savent pas lire une partition, ni même une tablature, mais quand on nous met ensemble dans une pièce et qu'on joue quoi que ce soit, ça sonne comme nous cinq dans une pièce, quoi. Et donc c'est ça qui fait, à mon avis, la particularité du groupe, quoi.
1: On va peut-être commencer à parler de cette playlist. On a commencé avec des morceaux de Ginzu, donc un plus ancien, un nouveau. Bah, parlons par exemple de Snow White, qui est un des grands moments de l'album. Certains comparent ça à Do You Read Me en termes d'impact, de morceaux immédiatement, on va dire, mémorables. Est-ce que ces morceaux-là, on les sent autrement que les autres ?
0: Il a mis très longtemps à être fini aussi, même si on avait quand même une idée. À la base, une idée déjà beaucoup plus précise au départ, même si il a été fini l'année dernière. Hein. On avait enregistré une version à New York en 2016 qui a été complètement mise à la poubelle. On l'a joué en live d'ailleurs en 2015-2016 sous une autre version. Qu'est-ce que je peux dire ? Premier morceau avec un solo de basse de ma vie. C'est pas très solo de basse, mais bon, après le refrain, c'est un solo de basse, quelque part comme un solo de basse. Que tout le monde pourrait jouer, hein, on va dire en gros. Mais oui, c'est un morceau immédiat, single. Oui, des gens qui me disaient, ouais, ça va être un single. Je dis, ouais, moi, j'en sais rien.
1: Toujours difficile à dire quand c'est son propre morceau. Quand on le compare, on met côte à côte Dolly Fisher et puis Snow White avec le temps qui a passé. C'est quoi l'évolution ? Est-ce qu'il y a plus de satisfaction aujourd'hui par rapport à ce qui était produit à l'époque ?
0: C'est difficile. À l'époque, quand on a enregistré Dolly Fisher, donc j'avais fait un autre groupe avec John dans les années 90, qui était terminé depuis un an. Il m'a téléphoné, il dit « Ouais, viens, je fais un nouveau groupe avec des copains. Tu viens, on répète 3 mois, on fait 6 morceaux et on va les enregistrer en studio. » C'est exactement ce qu'on a fait. Et dans ces 6 morceaux, il y avait Dolly Fisher. Donc il y avait vraiment une urgence... quasiment qui était le cahier des charges était l'urgence, quoi. C'est d'ailleurs sur cet album là bon, si on écoute bien, si on est un peu musicien, on se rend compte qu'il y a une faute toutes les 3 secondes, hein, que ce soit à la guitare, à la batterie, au piano, il y a un truc imparfait. C'est peut-être ça qui fait qu'il y a des gens qui trouvent que c'est notre meilleur album, mais bon, il y a aussi d'autres gens qui ne seraient pas capables d'écouter ça, hein, des techniciens, des musiciens virtuoses, à mon avis je sais pas s'ils tiennent la longueur de l'album, quoi.
1: Ça, c'était pour l'intro de l'émission avec les 2 morceaux de Ginzu. Alors, bien sûr, le principe de background, c'est que l'invité fait la curation, donc propose des choix musicaux. Là, on va avoir Montevideo avec Castle et puis Polyphonic Size. On va prendre le temps et Nagasaki Mon Amour. Alors, petite référence au pseudo choisi à l'époque au démarrage de Ginzu. Mais déjà, Montevideo, c'est la vie quotidienne de Ginzu, puisque Jean

0: fait partie, fait le fameux cinquième membre du groupe.
1: Le dernier cinquième membre arrivé, effectivement. Donc, Montevideo était un groupe émergent dans les années 2000 que John a produit. Enfin, moi, j'étais aussi tous les jours en studio, même si je n'étais là que pas pour produire financièrement le groupe, mais pour donner mes idées, écouter, voir si ça. Quand John n'était pas là et tout ça. Et finalement, on a même fait un morceau qui était un peu un duel, mm-hmm. un versus Ginzu versus Montevideo sur l'album. Et puis bon, ce groupe a pris son indépendance après. Et je crois qu'ils ont fait 3 albums, je pense.
0: Ouais.
1: Et il y a toujours des choses très intéressantes musicalement qui se passent. Donc, c'est enregistré chez Joachim, mais à l'époque à Paris, qui est le producteur français qui maintenant a un studio à Brooklyn, où on avait été enregistré ce qu'on pensait être l'album qui allait sortir en 2017, en 2016. Et finalement, de cette session, on n'est resté que Forever, donc un des singles
0: De ce nouvel album.
1: De ce nouvel album, quoi.
0: Montevideo, c'est un peu la nouvelle génération post-Ginzu ici à Bruxelles. Et il y a beaucoup de groupes qui se réclamaient de l'influence de Ginzu ou avaient envie d'avoir le même parcours. Cette même, vous l'avez senti ça? Il y avait des petits Ginzu un peu partout qui naissaient dans la foulée.
1: Pas spécialement, mais en tout cas, Montevideo ne se réclamait pas spécialement de Ginzu. C'est-à-dire qu'on avait le même ingénieur du son, donc on s'est rapprochés. Finalement, il y a eu une amitié qui s'est créée, John a proposé de les produire, et puis voilà, et finalement, bon, 20 ans après, on est toujours là, quoi. Mmh. Et il est toujours avec nous.
0: Ouais, et Jean est arrivé aussi un petit peu en dernière minute avant des concerts.
1: Quand Chris Dane, qui était déjà le cinquième membre qui était arrivé après Sanderson, qui avait fait le premier album et un peu le deuxième. Quand Chris Dane a quitté le groupe pour faire sa carrière solo, on cherchait donc un cinquième membre, et puis on a essayé 2 personnes. Il y en a un qui venait d'avoir un enfant et qui a dit écoutez, ça va être compliqué pour ma femme de partir en tournée, parce qu'on devait partir dans la tournée en tournée genre 2 mois après. Et donc finalement c'est Jean qui est arrivé, voilà. C'était quelque chose, c'était naturel. Quoi.

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0: Miyazaki, mon amour, signé Polyphonic Size, c'est un single, lui, date de 1980. Si je me souviens bien, produit par Jean-Jacques Burnel. Il y a beaucoup de choses à dire parce que c'est un fil rouge dans toute la carrière de musicien. Qu'est-ce qui est important de retenir et comment vous avez découvert Polyphonic Size à l'époque ?
1: Bon, les Stranglers, c'est un peu mon groupe fétiche. Musicalement déjà, et du point de vue de la basse, du bassiste qui a été mon influence principale. Donc moi, mon jeu, je l'ai développé en jouant sur les disques des Stranglers. J'ai pas pris de cours de musique ou je sais pas quoi, je mettais les Stranglers, je prenais ma basse et je jouais chez moi, quoi. Et il se fait que le bassiste Jean-Jacques Burnel produisait un groupe belge qui s'appelait Polyphonic Size, donc forcément on écoutait ça quand on avait 15 ans. Il se fait que le groupe que je faisais, dans lequel j'ai été enrôlé presque malgré moi à l'époque, était distributeur du fanzine des Stranglers, le Strangled Magazine, et qu'un jour, Roger Marc, donc le chanteur de Polyphonic Size, est venu à notre répétition dans un garage à Watermael-Boisfort pour nous apporter des exemplaires ou je sais pas quoi. On était très fiers d'avoir dans le Strangled Magazine en français, le nom de notre groupe, On n'aime pas manger froid, non, les distributeurs officiels. Et donc, Nagasaki, mon amour, c'était un de leurs singles à l'époque. On va voir, c'est pas du easy listening, quoi. C'est assez expérimental. Et les paroles sont assez trash aussi. Quoi. Ça a l'air très très gentillet comme ça, mais c'est très trash.
0: Le choix de ton pseudo vient de là.
1: Le choix de mon pseudo, c'était pas un choix. Hein. Donc quand on a fait ce premier album de Ginzu qui n'était pas encore sorti, on avait déjà un site internet sur lequel il y avait un chat, sur lequel tout le monde avait des pseudos japonais. Et moi, étant dans une période un peu désœuvrée après l'enregistrement de l'album, je me suis mis à aller sur ce groupe, je me suis inventé un pseudo pour pouvoir... Le but de ce chat était de partager le plus de noms de sites qui parlaient de perruques. Donc c'était vraiment très très intellectuel. Et j'ai pris les premiers... Mon Mika, c'était facile. Et j'ai pris le premier mot japonais qui m'est passé par la tête, Nagasaki. Je ne savais pas que 26 ans après, ça allait me coller encore.
0: Ouais. Bah oui,
1: donc c'est un pur hasard et voilà. Et quand on a sorti cet album et qu'il a fallu décider du nom que je mettais sur l'album, il mettait Mika Nagasaki et puis voilà.
0: Donc entre la répétition, on n'aime pas manger froid auquel assiste le chanteur de Polyphonic Size et puis des années plus tard se retrouver sur scène avec Polyphonic Size et même Jean-Jacques Burnel, il y a quand même tout un parcours. C'était sur la scène du BSF.
1: Du BSF et de la Stranglers Convention à Londres aussi. C'est un peu inattendu. Quoi.
0: Est-ce qu'on force un peu le destin dans ces cas-là où on dit on va chercher le musicien, on dit je suis intéressé ou les choses se mettent en place naturellement?
1: Ça s'est fait naturellement. Donc Polyphonic Size s'est reformé dans les années 2009-2010 par là. Ginzu, on avait demandé à Ginzu de faire la programmation des nuits du soir. J'ai proposé Polyphonic Size qui se reformait, donc c'était un truc assez exceptionnel. Ils m'ont invité à jouer un morceau sur scène. Polyphonic Size, il faut le savoir, c'est un groupe où il y a beaucoup de disputes internes et tout, donc au bout de 2 mois, il y a eu une dispute, le bassiste est parti, et ils m'ont dit t'as pas envie de venir jouer la basse. Donc j'ai rien forcé. Donc c'est un peu. Comment dire, c'est le destin.
0: Ouais, profiter des occasions.
1: Destin, mais voilà.
0: Continuez évidemment cette playlist. On va parler d'Individual Friends, un autre projet auquel tu as participé. Alors c'est aussi un projet très spécifique.

0: avec beaucoup de musiciens réunis.
1: Oui. Je pourrais même pas tous les citer, j'en oublie toujours.
0: Oui. Qu'est-ce qui a fait que tu as participé à ce projet ?
1: Alors, c'est très long aussi. Donc, Individual Friends, c'était une chanson d'un gars que j'ai rencontré il y a 25 ans. Chris Dane organisait à l'Archiduc, café célèbre à Bruxelles, ils ont tous les lundis ou les mardis des Songwriters Night, où des gens se succédaient sur scène, jouaient deux de leurs chansons, accompagnés de musiciens. Des musiciens qui traînaient dans.
0: Présents sur place.
1: Qui étaient présents sur place, ouais. Donc tout le monde se connaissait un petit peu. Et puis, plusieurs années plus tard, ça s'est reproduit, ça s'est fait quelques fois, donc ces sessions de songwriters à l'Archiduc. Et donc Manu est parti vivre en Australie. Et il revenait régulièrement en disant « Ouais, je reviens, on va faire 4 concerts à l'Archiduc. » Je me suis arrangé avec Jean-Louis. Et OK. Puis en 2019, il a téléphoné en disant « Ouais, voilà, cette fois-ci, on va pas faire de concert. On va enregistrer un album. » Je dis « Mais oui, c'est ça, Manu, bien sûr. » Et bah, c'est ce qu'on a fait quand même. Mais bon, à peu près avec une répétition, de même pas tous les morceaux. Donc on s'est retrouvé chez David Shazam, qui a un magnifique studio hyper vintage dans le centre, près de la gare du Midi, pour une dizaine de jours de sessions. On a enregistré des chansons des uns et des autres. On a réussi à sortir cet album. On a fait quelques petits concerts, dont beaucoup à l'Archiduc, parce que c'est un peu notre... et l'année dernière, donc où il y a 2 ans, je rappelle, c'était aussi pendant le Covid, donc c'était pas évident d'organiser ces enregistrements, ces répétitions et tout ça. Et on a quand même réussi à le sortir. Je peux essayer de citer, je vais m'excuser tout d'avance pour les personnes que je vais oublier de ce groupe, parce qu'il y a Bai Gamara, il y a Chris Dane, il y a Manu Lo, donc qui habite en Australie, qui est un peu à l'initiative du projet, vu que le projet a pris le nom de sa chanson d'il y a 25 ans. Il y a Fabrice Georges, donc le premier batteur de Ginzu, qui est revenu mais qui n'était pas là pour le premier. Il y a Catherine de Biasio de Miel. Il y a Pierre Chevalier, qui est un extraordinaire claviériste. On a Teuc Henry, on a Bai Gamara, je sais peut-être si j'ai déjà cité. On a. Et voilà, à partir de.
0: Jeff Mercelis.
1: Il y a Angelisa. Guccio.
0: Donc la fille de Mario Guccio, ouais, voilà. Le chanteur de Machiavel.
1: Et voilà. Là, je suis perdu, je n'arrive plus à le trouver, mais on est une bonne quinzaine. Et l'idée, et en fait, il y a 2 ans, Manu a dit on va faire un deuxième album, et il a fait un crowdfunding. On a réussi à le boucler. On a été enregistré pendant 12 jours au studio Jet. Donc l'idée, c'était qu'on avait même fait 0 répète là. On avait fait une répète de 3 heures à 3, où on a défriché 3 chansons. L'idée, c'était que chaque participant devait amener une composition, qu'il la montrait le matin dans le studio, qu'on jouait dessus un quart d'heure, une demi-heure. Et dès qu'on avait quelque chose qui nous satisfaisait, on lançait les prises. Jusque quand on avait une bonne prise. Et voilà. Et morceau suivant. Et étonnamment, ça fait un super album qui n'est pas encore... il est en cours de mixage, donc ça prend un peu de temps. Mais il va arriver.
0: Et au niveau du style, c'est vraiment... Ça s'est créé le moment même. Personne n'a donné une espèce de ligne directrice.
1: Non, chacun amène des morceaux dans son style. Donc on va aller sur... Moi, j'ai composé un morceau parce qu'il fallait que j'en compose un. En 10 minutes, je me suis enfermé. J'ai amené un morceau de 10 minutes et c'est un morceau un peu punk de 2 minutes. Les paroles ont été... Il y a Yann Duchesne, qui est un poète flamand, qui écrit en anglais, en flamand, en français. Donc, il a écrit les paroles. Jeff Mercelis a pris le couplet. Yann Duchesne a écrit, mais pour écrire ses paroles, il a pris mes instructions. Donc il a dit, oui, après le deuxième refrain, il y a la basse qui rentre, il y a ceci. Donc en fait, il a fait un poème sur base des instructions que j'avais écrites pour les autres musiciens. Donc ça se fait vraiment sur...
0: sur des accidents et des improvisations, des improvisations du moment, mais pourquoi pas. Et alors j'aimerais bien qu'on parle aussi, puisqu'on est à revisiter en même temps le passé de musicien, le passé de Ginzu, etc. C'est le projet Las Vegas Parano. On a retrouvé...

0: Ouvrez, grâce à toi, les sons d'un EP, 5 titres qui étaient sortis. On va écouter le morceau Insane. Et alors, je m'amuse toujours à retrouver le label. Donc, c'est sortir Don Giovanni Records. En tout cas, c'était les infos que j'avais.
1: Chez Epic. Epic Sony, non, si je me rappelle bien.
0: Ah ouais, écoute, voilà, je vais refaire.
1: Non, c'est Epic, je vois ça.
0: Ok, ouais,
1: ça.
0: Bon, je sais pas pourquoi ils ont mis ça. Donc voilà, on va bien sûr écouter Individual Friends, mais aussi parler de Las Vegas Parano. Grâce à toi, on a retrouvé le EP 5 titres qui était sorti en 95, si mes informations sont bonnes, et qui s'appelait Neuro Candy. C'est toi qui as trouvé le titre, tu me le disais avant le démarrage de cette enregistrement.
1: Petit clin d'œil à Philippe Cadic.
0: Voilà, on écoutera le morceau Insane, et ça c'est vraiment, pour le retrouver, il faut se lever tôt, mais on va vous le passer dans Background. C'était les prémices, c'était ce qui a fait que Ginzou est né dans la suite.
1: Ouais, c'était le groupe qui comptait John, le batteur, le premier batteur Fabrice Georges et moi. Un groupe... formé aussi un peu accidentellement, donc je faisais un groupe avec un guitariste, ce groupe a splitté, il a répondu à une annonce d'un chanteur, il m'a téléphoné en me disant « oui, je passe une audition avec un chanteur, mais il nous manque un bassiste, t'as pas envie de venir ?» Je dis « ok, bon, je viens ». Donc c'était John qui passait une petite annonce, on a fait une répète.
0: Et là, vous ne vous connaissiez même pas.
1: Je ne connaissais pas du tout. Et puis pendant la semaine, il m'a téléphoné, il dit « Ouais, l'audition, c'est cool, je suis pris, mais bon, il veut que tu viennes aussi. » Je dis « Bon, ok. » Comme j'avais rien à faire. Et puis ce groupe a duré genre de 93 à 97, quelque chose comme ça. On a sorti ce EP, on a enregistré un album qui n'est jamais sorti. Et voilà, quoi. Donc c'était... oui, on a fait ce groupe avant Ginzou pendant 4 ans...
0: On va l'écouter, mais le style, on était en post-style grunge à l'époque, c'était un peu...
1: On est dans du grunge, mais un peu tendance métal, mais j'ai jamais trop aimé le métal, donc j'essayais d'un peu démétalliser
0: le projet Las Vegas Parano.
1: Le résultat en mettant des basses un peu plus mélodiques, un peu plus... Je ne sais pas jouer des basses métal de toute façon. Mais...
0: En préparant l'émission, parce qu'évidemment, YouTube est envahi par des extraits du film, donc difficile de trouver Las Vegas Parano. Mais on précise, le nom du groupe était choisi avant le succès du film.
1: Parce qu'on avait,
0: le film.
1: On avait tous lu le livre Las Vegas Parano dans les années 80 ou début 90, et on a trouvé ce nom... sympa, même si après on s'est rendu compte qu'en anglais, parano, ça veut rien dire, on dit paranoid, ou paranoïa, mais... Et depuis d'ailleurs, même plusieurs groupes qui s'appellent comme ça, j'ai remarqué. Donc c'est pas facile à trouver, en plus il n'y a pas beaucoup de références sur YouTube, il y a, je crois, un truc.
0: En 95, c'est plus ou moins l'attaque de la trentaine. Est-ce qu'on pense à une carrière? Est-ce qu'on se dit, la musique, je vais essayer d'y arriver coûte que coûte, on cherche le bon projet? C'était quoi l'envie et de l'époque?
1: Dans les années 80 et 90, c'est assez difficile de se projeter dans une carrière en Belgique. Il faut vraiment avoir énormément de chance, même si déjà dans les années 80 j'ai fait des projets qui sont arrivés plus ou moins à un niveau semi-professionnel, on va dire, parce que bon, j'ai fait un groupe, on a été joué au Printemps de Bourges, enfin un groupe, on a joué au premier Dour Festival, bon, c'était à 14h, il n'y avait qu'une seule scène, donc on est quand même au niveau semi-professionnel, mais bon, on n'est jamais payé pour le moindre concert qu'on fait, de toute façon. S'il y a de l'argent, il part, on ne sait pas où d'ailleurs, hein, dans la camionnette, je ne sais pas, dans l'ingénieur du son, si on en a un, je ne sais pas. Et donc c'est difficile de se projeter dans une carrière musicale. De toute façon, avant les années 90, où il y a commencé à y avoir des groupes plutôt flamands, genre Deus, Solwax, qui ont commencé à placer le rock belge sur le paysage de la musique alternative, on pouvait pas s'imaginer avoir une carrière musicale. Moi, j'ai commencé à me dire, je ne vais plus faire que de la musique avec l'espoir d'en vivre, vraiment en 99, quand j'ai arrêté de travailler un travail normal.
0: Et donc là,

0: C'était les débuts de Ginzoo, l'enregistrement du premier album.
1: Tout à fait. J'ai profité, je bossais au Parlement bruxellois, j'ai profité d'une transition politique pour dire, bah, écoutez, je sais que je vais être viré, mais ça ne me dérange pas, je vais partir.
0: Et pourtant, Ginzoo a fait une proposition, on dirait, assez radicale musicalement parlant, même si on était un peu dans l'air du temps, le rock était quand même fort, fort présent. Malgré tout, imaginez que ça allait avoir cet impact-là. Au moment même, on peut difficilement l'envisager.
1: De toute façon, c'était quand même un peu prématuré aussi, parce que j'ai commencé à pouvoir envisager d'en vivre que presque une dizaine d'années après. Hein. Donc, ça a continué de ne pas être payé après les concerts, hein, parce que au plus on est dans un processus où on a besoin de personnel, au plus l'argent, le petit montant qu'on a dans les cachets, part dans les techniciens, dans les rodis, dans les camionnettes. Et donc, on a commencé à être un petit peu payé que dans la tournée Blow, je pense. Avant ça, on n'a pas vu un centime. Hein.
0: Ouais, bien sûr. On va donc écouter, on se réjouit d'écouter cette trouvaille, hein, donc le morceau Insane de Las Vegas Parano, signé donc évidemment Mika et John, plus donc Fabrice Georges et Pascal. Donc c'était Las Vegas Parano, c'est Parano, donc en 1995. Et bien sûr, on retrouve une dernière fois pour cette journée notre invité après ça.
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0: Et puis on va terminer cette sélection signée Mika de Ginzu avec Mudflow, le morceau Today. Et puis on terminera avec de la nouveauté avec Blue Samu et son morceau Breakfast. Mais d'abord Mudflow, voilà, c'est aussi une tradition, comme on a eu Venus, comme il y a eu d'autres groupes importants en rock ici en Fédération Wallonie-Bruxelles. Mudflow qui a refait un concert au Cirque Royal, un peu anniversaire, c'était il y a un an et demi, deux ans.
1: C'était un
0: Cirque Royal quasi plein pour Mudflow, comme quoi le public se déplace encore, et on le voit aussi bien sûr avec les concerts de Ginzu. Un petit mot sur Mudflow.
1: Vincent Liben est quelqu'un de très talentueux, on peut le remarquer dans toutes ses collaborations, que ce soit avec Lisa, avec d'autres chanteuses avec qui il a composé, et je trouve que c'est toujours de très très, très belles chansons, des très belles mélodies, des arrangements toujours aux petits oignons, et voilà, un mec qui a du talent, quoi.
0: Et alors Blue Samu, on termine avec une artiste.
1: Moi, j'ai découvert à la radio l'année dernière, je trouve que ça, c'est super frais, c'est ce qu'on a envie d'entendre quand on allume la radio et qu'on a envie d'entendre des choses qu'on connaît pas et qu'on a envie de rouler avec une chouette petite ambiance sympa et pas trop se prendre la tête, quoi.
0: Voilà, donc ici un grand merci à toi pour avoir partagé cette semaine et cette semaine de curation de choix musicaux. On a découvert plein de choses. Peut-être un dernier mot, Ginzu, donc sur le calendrier, donc concert à Forêt Nationale, il reste des places pour ceux que ça intéresse. Donc le 29 octobre, vous aurez le temps aussi de vous y préparer parce que des concerts en France, dont l'Olympia, je pense.
1: Il y a deux Olympias. Je crois que malheureusement, les concerts qu'on fait pas trop loin de la frontière belge, je crois qu'ils vont être complets. Je pense que Lille, l'aéronef, je pense que c'est complet. Et je pense que Tourcoing, le Grand Mix, je crois que c'est surtout que c'est plus petit. Je crois que c'est complet aussi. Mais
0: de toute façon, il y aura Forêt Nationale.
1: De toute façon,
0: on s'attend.
1: Si vous voulez nous voir en Belgique cette année,
0: ce sera Forêt Nationale. Voilà. Eh bien, nous, on y sera en tout cas. Grand merci, Mika, de nous avoir rendu visite pour cette première de Background.

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